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1: Je m'appelle Blandine.
0: Blandina frente a los soldados romanos, Potino, Ireneo, los obispos fundadores Gatien, Trófimo, Pablo, Austremonio, Marcial, Saturnino, Dionisio y Martín.
1: Le Christ Jésus, qui est le chemin, la vérité et la vie.
2: À la suite des premiers disciples, évangélisateurs de nos antiques contrées, d'autres suivent leur exemple, traversent les villes, affrontent les arènes et meurent pour que brille la vérité. Blandine, Potin, Irénée à Lyon, Victor à Marseille, Foy, Albert et Capret à Agen. L'église des Gaules s'embrase, jaillit du sang des martyrs.

0: Gatien à Tours, Trophy à Arles, Paul à Narbonne, Ostremoine à Clermont, Martial à Limoges, Saturnin à Toulouse, ainsi que le premier évêque de Paris, enterré à quelques encablures de la reine où vous vous trouvez, Denis à Paris. Enfin, en 371, l'un des plus connus, Martin.
1: J'ai l'impression que tout va mal autour de nous. C'est angoissant toute cette violence.
2: Le siguiente cuadro cuadros de la vocación de Francia, San Remigio, Remigio y Santa Clotilde, bautismo de Clodoveo. Genoveva tranquilizando a los parisinos ante Atila, bautismo de Clodoveo por Remigio con Clotilde, al ritmo de Veni Sancte Spiritus.
3: J'entends votre détresse. Attila est à nos portes. Mais au nom de Dieu, je vous le dis, il n'attaquera pas votre ville. Invoquons ensemble le Seigneur.
0: Avec la foi qui s'installe, naît aussi la vertu d'espérance. Au IVe siècle de notre ère, face à Attila, le fléau de Dieu, se dressent les prières d'une femme pour son peuple, Geneviève.
4: Probablement la tête, fier Sicon.
2: Il siguiente, los fundadores. San Eloy, Santa Odilia, San Bernardo, San Vicente, San Malo, San Sanson, San Bleu, San Tugdual, San Paul, San Corentino, San Paterno, Bernardo de Claraval, Odilia, seis procesiones de monjes y monjas.
0: La France chrétienne vient de naître, terre fertile de la fille aînée de l'Église. Le premier royaume né restait à bâtir une civilisation. Monastères, écoles, hôpitaux, hospices, villes.
5: Ces vies, ces destins sont impressionnants. Mais tout cela paraît tellement inaccessible.
6: Où trouver la force? Comment rester motivé et enthousiaste dans le service?
2: C'est le moment de la oration de Juan María Vianney, cura de Ars. Rodeado de niños y habitantes del pueblo.
0: Un jeune prêtre est nommé chapelain d'un village inconnu, Ars. Fils de paysan, médiocre aux yeux de tous, rien ne prédestinait cet homme à marquer l'histoire. Son secret, la ferveur dans la prière, la force de l'Eucharistie, la puissance du sacrement de confession. Pendant 41 ans, il confesse, console, relais, prie et fait prier. Bientôt, ce ne sont plus les fidèles qui vont à leur curé, mais le monde entier qui vient à Ars. L'Église lui donnera un nom que nul n'aurait osé imaginer. Jean-Marie Vianney, patron de tous les curés de l'univers.
7: Ce n'est pas le pécheur qui revient à Dieu. C'est Dieu qui court après le pécheur. La prière n'est pas autre chose qu'une union avec Dieu. Je vous aime, ô mon Dieu, et mon seul désir est de vous aimer jusqu'au dernier soupir de ma vie.

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1: Le 19e siècle est le siècle des apparitions. À Paris, rue du Bac en 1830, la Salette en 1846, Lourdes en 1858, Pontmain en 1871, Pellevoisin en 1876. Une mère aimante prend soin de ses enfants.
2: Faites frapper une médaille. Les personnes qui la porteront avec confiance recevront de grandes grâces. N'ayez pas peur, je suis ici pour vous conter une grande nouvelle. Je suis l'Immaculée Conception. Mais priez, mes enfants. Dieu vous exaucera en peu de temps. Mon fils se laisse toucher. Je suis toute miséricordieuse. Courage, confiance.
1: La France de Notre-Dame est une terre de mission.
0: Y ahora la misión. Teresa de Lisieux, con su esposo Carlos de Foucault, Luis y Celia Martín, Federico Sonam, Leonía Fiat, Pedro Julián Neymar, en bicicleta lanzando rosas.
1: Frédéric Ozanam, Leonie Avia, Pierre Julien Aymar.
0: Todos ellos mártires del apostolado.
1: Y la más grande de todas, Thérèse de Lisieux y su petite voix.
3: Ma vie n'est qu'un instant, une heure passagère. Ma vie n'est qu'un seul jour qui m'échappe et qui fuit. Tu le sais, ô mon Dieu, pour t'aimer sur la terre, je n'ai rien qu'aujourd'hui. Que m'importe, Seigneur?
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3: Si je songe à demain, je crains mon inconstance. Je sens naître en mon cœur la tristesse et l'ennui. Mais je veux bien, mon Dieu, l'épreuve, la souffrance, rien que pour aujourd'hui.
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3: Quand le jour sans couchant sur mon âme aura lui. Alors je chanterai sur la lyre des anges, l'éternel, aujourd'hui.
1: Deuxième pays au monde à avoir donné le plus de saints à l'Église, la France n'a pas fini sa mission. En 2022, Charles de Foucault est canonisé à Rome. Le 13 décembre 2025, à Notre-Dame de Paris, les martyrs de l'apostolat, mis à mort par le régime nazi, sont béatifiés. En février 2026, Gabriel Maria Nicolas est à son tour élevé au rang des bienheureux. Tous portent le même témoignage.
0: 60 santos se han representado ahora en estos 18 minutos de esta maravillosa representación de lo que es cada uno de sus carismas, de su vida en la tierra.
1: Et n'oubliez jamais que France rime avec espérance.

Tomblé autour de sa croix glorieuse, de sa sainte tunique, rappel de sa vie donnée pour chacun de nous. Nous appelons sa miséricorde pour nous et pour que le monde ait la vie.

0: Tu es vraiment sainte, Dieu de l'univers, et il est juste que toute la création proclame ta louange, car c'est toi qui donnes la vie, c'est toi qui sanctifies toutes choses par ton Fils Jésus-Christ, notre Seigneur, avec la puissance de l'Esprit Saint.
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0: De consacrer toi-même les offrandes que nous apportons, sanctifie-les par ton esprit, pour qu'elles deviennent le corps et le sang de ton Fils, Jésus-Christ, notre Seigneur, qui nous a dit de célébrer ce mystère. La nuit même où il fut livré, il prit le pain. En te rendant grâce, il dit la bénédiction. Il rompit le pain et le donna à ses disciples en disant, « Prenez et mangez en tous. Ceci est mon corps livré pour vous. »

De même, après le repas, il prit la coupe. En te rendant grâce, il dit la bénédiction et donna la coupe à ses disciples en disant, « Prenez et buvez-en tous, car ceci est la coupe de mon sang, le sang de l'Alliance nouvelle et éternelle, qui sera versée pour vous et pour la multitude en rémission des péchés. Vous ferez cela en mémoire de moi. »

0: Proclamons le mystère de la foi.
1: Anunciamos tu muerte, proclamamos tu resurrección. Ven, Señor Jesús.
0: En faisant ainsi mémoire de ton Fils, de sa passion qui nous sauve, de sa glorieuse résurrection et de son ascension dans le ciel. Alors que nous attendons son dernier avènement, nous t'offrons, Seigneur, en action de grâce, ce sacrifice vivant et saint. Regarde, nous t'en prions, l'oblation de ton Église, et daigne reconnaître ton Fils, qui selon ta volonté s'est offert en sacrifice pour nous réconcilier avec toi. Quand nous serons nourris de son corps et de son sang, et remplis de l'Esprit Saint, accorde-nous d'être un seul corps et un seul esprit dans le Christ.
2: Que l'Esprit Saint fasse de nous une éternelle offrande à ta gloire, pour que nous obtenions un jour l'héritage promis avec tes élus.
1: Monseigneur Laurent Ulrich,
2: la bienheureuse Vierge Marie, Mère de Dieu, avec Saint Joseph, son époux, les bienheureux apôtres, les glorieux martyrs, qui ne cessent d'intercéder auprès de toi et nous assurent de ton secours.
3: Et maintenant, nous te
1: supplions, Cardinal Avelin,
3: par le sacrifice qui nous réconcilie avec toi, étends au monde entier le salut et la paix. Affermis ton Église en pèlerinage sur la terre dans la foi et la charité, en union avec ton serviteur, notre pape Léon, notre évêque Laurent, moi-même ton humble serviteur, l'ensemble des évêques, les prêtres, les diacres et tout le peuple que tu as racheté. Écoute en ta bonté les prières de ta famille que tu as voulu rassembler devant toi. Dans ta miséricorde, ramène à toi, Père très aimant, tous tes enfants dispersés. Pour nos frères et sœurs défunts, et pour tous ceux qui ont quitté ce monde et trouvent grâce devant toi, nous te prions. En ta bienveillance, accueille-les dans ton royaume, où nous espérons être comblés de ta gloire, tous ensemble et pour l'éternité, par le Christ notre Seigneur, par qui tu donnes au monde toute grâce et tout bien.